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1: Salut à tous, aujourd'hui je vous propose une expérience un peu particulière. Une expérience qui ne dépend ni de la météo, ni de la saison, et pourtant qui vous donne cette sensation unique d'évasion que l'on recherche tous.

Bienvenue dans le monde de l'escalade indoor. Longtemps réservée aux passionnés de montagne, l'escalade s'est aujourd'hui démocratisée. Elle est entrée dans nos villes, dans nos vies. Et elle attire de plus en plus de personnes en quête de mouvement, de sensations, mais aussi de bien-être. Et ici, en Savoie-Mont-Blanc, nous avons la chance d'avoir des structures modernes, accessibles et particulièrement inspirantes. Par exemple, à quelques minutes de Rumilly, la salle Space Block à Sillingy s'impose

0: parce qu'au fond, il suffit parfois de prendre un peu de hauteur pour voir les choses autrement. Mille choses à faire sur Mont-Blanc, c'était la découverte de l'escalade indoor. Excellente journée à tous sur UFMR.
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1: Bélier, multipliez vos chances de rencontre en sortant davantage et acceptez toutes les invitations.
2: Taureau, réjouissez-vous, amis célibataires, vous êtes aux premières loges pour faire une rencontre coup de foudre.
3: Gémeaux, si vous êtes préoccupé par votre travail, sachez que vous trouverez bientôt des solutions à vos problèmes.
4: Cancer, vous aurez de quoi pimenter votre existence et corser comme il se doit votre relation amoureuse.
5: Lion, vous buvez avec délice le nectar céleste que l'astre de la tendresse vous a préparé.
6: Vous pouvez enfin étancher votre soif d'amour.
7: Vierge, vous bénéficiez d'un potentiel énergétique en hausse, ce qui vous permet de rattraper le temps perdu à la vitesse grand V.
8: Balance, les célibataires font des rencontres au gré de leur pérégrination ou de leur loisir.
9: Scorpion, même si ce n'est pas le grand amour, une amourette ou un flirt vous met la tête à l'envers.
10: Sagittaire, sortez, faites des mondanités, répondez présent à toutes les invitations de vos complices.
11: Capricorne, nuage sur votre relation de couple, vous n'êtes pas en phase et voilà tout.
12: Verseau, Vénus chemine dans votre signe, vous prodiguant au passage ses influences porteuses de tendresse.
13: Poisson, accordez plus de temps à votre moitié.
14: Vous devez faire des efforts dans ce sens pour que votre relation conjugale s'harmonise.
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2: Salut à tous, on commence tout de suite sur TF1 avec votre film L'idée d'être avec toi à 21h10. Sur France 2, La nuit du 12 à 21h10. Sur France 3, Inspecteur Barnaby avec 3 épisodes, votre série dès 21h10. Sur M6, votre magazine Capital, maison tout confort à petit prix, les innovations qui changent la vie dès 21h10. Sur W9, Medellin à 21h10. Sur TMC, votre série Esprit criminel avec 3 épisodes inédits à 21h15. Sur TFX, Largo Winch 2 à 21h10. Sur Gulli, MacGyver, votre série avec 4 épisodes à 21h05. Et puis n'oubliez pas, comme d'habitude, ce soir sur Éphémère à partir de 19h, le meilleur du son funk avec Funky Mix jusqu'à 22h. Et voilà, c'est tout pour ce soir. Passez une agréable soirée télévisée.

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1: Bélier, multipliez vos chances de rencontre en sortant davantage et acceptez toutes les invitations. Taureau, réjouissez-vous, amis célibataires, vous êtes aux premières loges pour faire une rencontre coup de foudre. Gémeaux, si vous êtes préoccupé par votre travail, sachez que vous trouverez bientôt des solutions à vos problèmes. Cancer, vous aurez de quoi pimenter votre existence et corser comme il se doit votre relation amoureuse. Lion, vous buvez avec délice le nectar céleste que l'astre de la tendresse vous a préparé. Vous pouvez enfin étancher votre soif d'amour. Vierge, vous bénéficiez d'un potentiel énergétique en hausse, ce qui vous permet de rattraper le temps perdu à la vitesse grand V. Balance, les célibataires font des rencontres au gré de leur pérégrination ou de leurs loisirs. Scorpion, même si ce n'est pas le grand amour, une amourette ou un flirt vous met la tête à l'envers. Sagittaire, sortez, faites des mondanités, répondez présent à toutes les invitations de vos complices. Capricorne, nuage sur votre relation de couple, vous n'êtes pas en phase et voilà tout. Verseau, Vénus chemine dans votre signe, vous prodiguant au passage ses influences porteuses de tendresse. Poisson, accordez plus de temps à votre moitié. Vous devez faire des efforts dans ce sens pour que votre relation conjugale s'harmonise.
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2: Salut à tous, on commence tout de suite sur TF1 avec votre film L'idée d'être avec toi à 21h10. Sur France 2, La nuit du 12 à 21h10. Sur France 3, Inspecteur Barnaby avec 3 épisodes, votre série dès 21h10. Sur M6, votre magazine Capital, maison tout confort à petit prix, les innovations qui changent la vie dès 21h10. Sur W9, Medellin à 21h10. Sur TMC, votre série Esprit criminel avec 3 épisodes inédits à 21h15. Sur TFX, Largo Winch 2 à 21h10. Sur Gulli, MacGyver, votre série avec 4 épisodes à 21h05. Et puis n'oubliez pas, comme d'habitude, ce soir sur Éphémère à partir de 19h, le meilleur du son funk avec Funky Mix jusqu'à 22h. Et voilà, c'est tout pour ce soir. Passez une agréable

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1: Bélier, multipliez vos chances de rencontre en sortant davantage et acceptez toutes les invitations.
2: Taureau, réjouissez-vous, amis célibataires, vous êtes aux premières loges pour faire une rencontre coup de foudre.
3: Gémeaux, si vous êtes préoccupé par votre travail, sachez que vous trouverez bientôt des solutions à vos problèmes.
4: Cancer, vous aurez de quoi pimenter votre existence et corser comme il se doit votre relation amoureuse.
5: Lion, vous buvez avec délice le nectar céleste que l'astre de la tendresse vous a préparé.
6: Vous pouvez enfin étancher votre soif d'amour.
7: Vierge, vous bénéficiez d'un potentiel énergétique en hausse, ce qui vous permet de rattraper le temps perdu à la vitesse grand V.
8: Balance, les célibataires font des rencontres au gré de leur pérégrination ou de leur loisir.
9: Scorpion, même si ce n'est pas le grand amour, une amourette ou un flirt vous met la tête à l'envers.
10: Sagittaire, sortez, faites des mondanités, répondez présent à toutes les invitations de vos complices.
11: Capricorne, nuage sur votre relation de couple, vous n'êtes pas en phase et voilà tout.
12: Verseau, Vénus chemine dans votre signe, vous prodiguant au passage ses influences porteuses de tendresse.
13: Poisson, accordez plus de temps à votre moitié. Vous devez faire des efforts dans ce sens pour que votre relation conjugale s'harmonise.
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1: Bonjour à tous, j'espère que vous passez un très bon week-end à l'écoute de Radio FMR. On fait le point ensemble sur vos bons plans. Tous les événements à ne pas manquer dans l'Albanais et le Grand Annecy ce samedi et ce dimanche. Et on démarre avec justement ce week-end l'association Albi Animation Médiévale qui vous donne rendez-vous pour la 27e édition des Médiévales d'Albi sur Chéran. Tout au long du week-end, vous allez retrouver de nombreuses troupes d'animation. Il y aura également des conteurs d'histoire, de la musique, de la danse, un marché artisanal à travers l'ensemble du village, ainsi qu'un espace restauration et buvette. Également, pendant l'ensemble du week-end, l'association Cyclamen organise son traditionnel troc nature. Au programme, deux jours festifs avec des animations, un forum des associations, de la musique, des visioconférences, des visites de jardins locaux, mais aussi un troc de plantes et de graines. Et pour terminer ce point bon plan, rendez-vous ce dimanche dans la salle des fêtes de Remy pour un thé dansant organisé par l'association Coup de Cœur. Au programme, l'ouverture des portes prévue à 14h30 avec l'orchestre Evidence, buvette et pâtisserie à retrouver sur place. Comptez 14€ à l'entrée. Toutes les infos, tous les bons plans à retrouver comme d'habitude sur le site internet de la radio, radiofmr.com. Et puis si vous organisez un événement et que vous souhaitez le relayer sur notre antenne, rendez-vous sur le site de la radio également. Passe un très bon week-end avec Radio FMR.
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1: Bélier, multipliez vos chances de rencontre en sortant davantage et acceptez toutes les invitations.
2: Taureau, réjouissez-vous, amis célibataires, vous êtes aux premières loges pour faire une rencontre coup de foudre.
3: Gémeaux, si vous êtes préoccupé par votre travail, sachez que vous trouverez bientôt des solutions à vos problèmes.
4: Cancer, vous aurez de quoi pimenter votre existence et corser comme il se doit votre relation amoureuse.
5: Lion, vous buvez avec délice le nectar céleste que l'astre de la tendresse vous a préparé.
6: Vous pouvez enfin étancher votre soif d'amour.
7: Vierge, vous bénéficiez d'un potentiel énergétique en hausse, ce qui vous permet de rattraper le temps perdu à la vitesse grand V.
8: Balance, les célibataires font des rencontres au gré de leur pérégrination ou de leur loisir.
9: Scorpion, même si ce n'est pas le grand amour, une amourette ou un flirt vous met la tête à l'envers.
10: Sagittaire, sortez, faites des mondanités, répondez présent à toutes les invitations de vos complices.
11: Capricorne, nuage sur votre relation de couple, vous n'êtes pas en phase et voilà tout.
12: Verseau, Vénus chemine dans votre signe, vous prodiguant au passage ses influences porteuses de tendresse.
13: Poisson, accordez plus de temps à votre moitié. Vous devez faire des efforts dans ce sens pour que votre relation conjugale s'harmonise.
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1: Bonjour tout le monde, comme tous les week-ends, on se retrouve ensemble ici sur Radio FMR pour vos bons plans. Et on fait le point notamment le dimanche matin sur les événements à venir, sur la semaine à venir, la semaine prochaine, plein d'événements à ne pas manquer avec Radio FMR. Notamment l'association Alès d'Éden qui vous propose mardi une soirée.

0: improvisateurs venus des quatre coins de la France. Et puis on termine ensemble ce point bon plan avec la station des Aillons Margeria qui ouvre le week-end prochain son pays suspendu des géants. Dès jeudi, vous allez pouvoir profiter de 7000 mètres carrés de jeux et de filets suspendus pour s'amuser en famille. Ouverture à partir de jeudi prochain entre 10h et 17h. Les informations, comme d'habitude, à retrouver sur le site internet de la radio, radioéphémère.com. Et vos bons plans reviennent dès demain matin, 7h dans le Wake Up.
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1: Bélier, multipliez vos chances de rencontre en sortant davantage et acceptez toutes les invitations.
2: Taureau, réjouissez-vous, amis célibataires, vous êtes aux premières loges pour faire une rencontre coup de foudre.
3: Gémeaux, si vous êtes préoccupé par votre travail, sachez que vous trouverez bientôt des solutions à vos problèmes.
4: Cancer, vous aurez de quoi pimenter votre existence et corser comme il se doit votre relation amoureuse.
5: Lion, vous buvez avec délice le nectar céleste que l'astre de la tendresse vous a préparé.
6: Vous pouvez enfin étancher votre soif d'amour.
7: Vierge, vous bénéficiez d'un potentiel énergétique en hausse, ce qui vous permet de rattraper le temps perdu à la vitesse grand V.
8: Balance, les célibataires font des rencontres au gré de leur pérégrination ou de leur loisir.
9: Scorpion, même si ce n'est pas le grand amour, une amourette ou un flirt vous met la tête à l'envers.
10: Sagittaire, sortez, faites des mondanités, répondez présent à toutes les invitations de vos complices.
11: Capricorne, nuage sur votre relation de couple, vous n'êtes pas en phase et voilà tout.
12: Verseau, Vénus chemine dans votre signe, vous prodiguant au passage ses influences porteuses de tendresse.
13: Poisson, accordez plus de temps à votre moitié. Vous devez faire des efforts dans ce sens pour que votre relation conjugale s'harmonise.
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0: J'ai retrouvé de nombreuses troupes d'animation. Il y aura également des conteurs d'histoire, de la musique, de la danse, un marché artisanal à travers l'ensemble du village, ainsi qu'un espace restauration et buvette. Également pendant l'ensemble du week-end, l'association Cyclamen organise son traditionnel troc nature. Au programme, deux jours festifs avec des animations, un forum des associations, de la musique, des visioconférences, des visites de jardins locaux, mais aussi un troc de plantes et de graines. Et pour terminer ce point bon plan, rendez-vous ce dimanche dans la salle des fêtes de Remy pour un thé dansant organisé par l'association Coup de Cœur. Au programme, l'ouverture des portes prévue à 14h30 avec l'orchestre Evidence, buvette et pâtisserie à retrouver sur place. Comptez 14€ à l'entrée. Toutes les infos, tous les bons plans à retrouver comme d'habitude sur le site internet de la radio, radioéphémère.com. Et puis si vous organisez un événement et que vous souhaitez le relayer sur notre antenne, rendez-vous sur le site de la radio également. Passe un très bon week-end avec Radio Éphémère.
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11h. 11h.

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1: Salut à tous. Comme vous le savez, les produits de Savoie sont au cœur du terroir de Savoie-Mont-Blanc. Et les vins de Savoie en font évidemment partie. Parlons aujourd'hui d'un vin en particulier, le Chignin Bergeron. Le Chignin Bergeron est un vin blanc de qualité qui incarne l'élégance et la richesse des terroirs alpins. Ce vin est issu

0: véritable expérience sensorielle. Sur les pentes escarpées de Chignin, un village viticole perché au cœur des montagnes, le Chignin Bergeron puise toute sa richesse. Grâce à l'exposition sensorielle des vignobles, la Roussanne développe des arômes puissants et complexes que vous ne retrouverez nulle part ailleurs. Ici, le terroir joue un rôle clé. Les sols caillouteux et la fraîcheur alpine apportent une minéralité et une tension unique au vin. Parlons-en justement de ce vin à la robe dorée et intense. Il annonce déjà la promesse d'un vin gourmand et généreux. Au nez, laissez-vous envoûter par les notes de pêche, d'abricot et d'amandes grillées. Mais ce n'est pas tout. Le Chignin Bergeron dévoile également des touches de miel, parfois même de fleurs blanches, rendant chaque gorgée à la fois élégante et captivante. En bouche, il se révèle riche, onctueux et bien équilibré grâce à sa belle acidité naturelle. Ce vin a cette capacité unique à allier rondeur et fraîcheur, faisant de lui un compagnon idéal pour une large gamme de plats. Imaginez-le avec une raclette, une fondue savoyarde ou encore des poissons grillés, voire avec une volaille en sauce. Il sera sublimé, ses mets et bien d'autres encore. Mais ce qui rend le Chignin Bergeron vraiment unique, c'est son potentiel de garde. Oui, vous pouvez le déguster jeune pour profiter de ses arômes fruités, mais il pourra aussi patienter quelques années en cave, développant des arômes plus complexes et miellés. Alors, si vous cherchez à offrir à vos convives un vin qui reflète à la fois la tradition et le raffinement, le Chignin Bergeron est votre choix idéal. C'est bien plus qu'un vin, c'est une invitation à découvrir les saveurs authentiques de la Savoie, un vin qui saura marquer les esprits et ravir les palais les plus exigeants. À consommer bien sûr avec modération. Mille choses à faire sans blanc, c'était la découverte du fameux Chignin Bergeron. Excellente journée à tous sur Radio FMR.
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1: Bonjour tout le monde, comme tous les week-ends, on se retrouve ensemble ici sur Radio FMR pour vos bons plans. Et on fait le point notamment le dimanche matin sur les événements à venir

0: carrés de jeux et de filets suspendus pour s'amuser en famille. Ouverture à partir de jeudi prochain entre 10h et 17h. Les informations, comme d'habitude, à retrouver sur le site internet de la radio, radioéphémère.com, et vos bons plans reviennent dès demain matin, 7h dans le Wake Up.
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2: Salut à tous, on commence tout de suite sur TF1 avec votre film L'idée d'être avec toi à 21h10. Sur France 2, La nuit du 12 à 21h10. Sur France 3, Inspecteur Barnaby avec 3 épisodes, votre série dès 21h10. Sur M6, votre magazine Capital, maison tout confort à petit prix, les innovations qui changent la vie dès 21h10. Sur W9, Medellin à 21h10. Sur TMC, votre série Esprit criminel avec 3 épisodes inédits à 21h15. Sur TFX, Largo Winch 2 à 21h10. Sur Gulli, MacGyver, votre série avec 4 épisodes à 21h05. Et puis n'oubliez pas, comme d'habitude, ce soir sur Éphémère à partir de 19h, le meilleur du son funk avec Funky Mix jusqu'à 22h. Et voilà, c'est tout pour ce soir. Passez une agréable soirée télévisée avec Radio Éphémère et moi je vous dis à demain pour vos prochains programmes télé.
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2: Salut à tous, on commence tout de suite sur TF1 avec votre film L'idée d'être avec toi à 21h10. Sur France 2, La nuit du 12 à 21h10. Sur France 3, Inspecteur Barnaby avec 3 épisodes, votre série dès 21h10. Sur M6, votre magazine Capital, maison tout confort à petit prix, les innovations qui changent la vie dès 21h10. Sur W9, Medellin à 21h10. Sur TMC, votre série Esprit criminel avec 3 épisodes inédits à 21h15. Sur TFX, Largo Winch 2 à 21h10. Sur Gulli, MacGyver, votre série avec 4 épisodes à 21h05. Et puis n'oubliez pas, comme d'habitude, ce soir sur Éphémère à partir de 19h, le meilleur du son funk avec Funky Mix jusqu'à 22h. Et voilà, c'est tout pour ce soir. Passez une agréable soirée télévisée.

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1: Salut à tous, aujourd'hui je vous propose une expérience un peu particulière. Une expérience qui ne dépend ni de la météo, ni de la saison, et pourtant qui vous donne cette sensation unique d'évasion que l'on recherche tous.

Bienvenue dans le monde de l'escalade indoor. Longtemps réservée aux passionnés de montagne, l'escalade s'est aujourd'hui démocratisée. Elle est entrée dans nos villes, dans nos vies. Et elle attire de plus en plus de personnes en quête de mouvement, de sensations, mais aussi de bien-être. Et ici, en Savoie-Mont-Blanc, nous avons la chance d'avoir des structures modernes, accessibles et particulièrement inspirantes. Par exemple, à quelques minutes de Rumilly, la salle Space Block à Sillingy s'impose

0: choses autrement. Mille choses à faire en Blanc, c'était la découverte de l'escalade indoor. Excellente journée à tous sur UFMR.
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2: Salut à tous, on commence tout de suite sur TF1 avec votre film L'idée d'être avec toi à 21h10. Sur France 2, La nuit du 12 à 21h10. Sur France 3, Inspecteur Barnaby avec 3 épisodes, votre série dès 21h10. Sur M6, votre magazine Capital, maison tout confort à petit prix, les innovations qui changent la vie dès 21h10. Sur W9, Medellin à 21h10. Sur TMC, votre série Esprit criminel avec 3 épisodes inédits à 21h15. Sur TFX, Largo Winch 2 à 21h10. Sur Gulli, MacGyver, votre série avec 4 épisodes à 21h05. Et puis n'oubliez pas, comme d'habitude, ce soir sur Éphémère à partir de 19h, le meilleur du son funk avec Funky Mix jusqu'à 22h. Et voilà, c'est tout pour ce soir. Passez une

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